0: Ouais, c'est pour ça.
1: 12-5.
0: Two ball seven. Two ball eight will still be out here at 3:05 p.m.

0: Ouais.
1: Ouais.
0: Bref, Charger first clearance, il serait bien local.
1: Abrams, stand by.